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0: Il est 6h.
1: Bonjour à tous, les prévisions pour cette nouvelle journée, l'horoscope de ce 17 mai avec les béliers, vous ferez aujourd'hui preuve d'une détermination sans bornes. Les taureaux, cette journée vous obligera à faire preuve de self-control. Gémeaux, la nouveauté peut déstabiliser, mais elle a du bon. Vous devez vous adapter à divers changements, soyez prêts à relever le défi. Cancer, sans devoir restructurer toute votre organisation, vous devrez tout de même envisager quelques changements. Lion, votre nature entreprenante vous permettra de voir toujours plus loin et de dépasser sans cesse vos limites. Vierge, vous devrez veiller à ne pas accorder votre confiance à tout le monde. Balance, le hasard associé à votre bon sens fera de véritables miracles. Les scorpions, l'avenir se dessinera plus nettement pour vous. Sagittaire, vous resplendissez et suscitez l'admiration de vos proches. Capricorne, de bonne humeur, vous savourez mieux que jamais les petits plaisirs que le quotidien vous offrira. Verseau, votre dévouement vous apportera beaucoup sur le plan personnel. Poisson, vous aurez un don pour mettre un peu de féerie dans votre quotidien. Très bonne journée à tous.

Bonjour à tous, nous sommes aujourd'hui le 17 mai, journée où nous souhaitons une bonne fête au Pascal. Bon anniversaire à vous qui êtes né un 17 mai, c'est un point en commun que vous avez avec Léon Marchand, Tony Parker, Max Boublil, Jean-Marie Bigard et Jean Gabin. Ça s'est passé un 17 mai 1792, c'est la naissance de la bourse de Wall Street. Et oui, 17 mai 1792, à New York, au numéro 68 de la rue du Mur, près de l'ancien mur d'enceinte des Hollandais, 24 agents de change signent la convention du Buttonwood Tree, du nom du platane sous lequel ils ont pris l'habitude de se réunir. Par cette occasion, par cette convention, ils décident d'appliquer un taux de commission unique sur toutes leurs ventes de titres. C'est la naissance du New York Stock Exchange, la bourse des valeurs de New York, surnommée Wall Street depuis 1863. Également le 17 mai 1861, James Clerk Maxwell réalise la première photographie en vraie couleur devant les membres de la Royal Institution de Londres. Et puis le 17 mai 2013, le mariage entre personnes de même sexe et l'adoption homoparentale sont autorisés en République française par la loi numéro 2013-404. Le dicton du jour à la Saint-Pascal, traiter les pucerons, c'est radical. Très bonne journée à tous.

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2: Bonjour à tous, l'essentiel de l'actualité. Gérald Darmanin favorable à l'imprescriptibilité des crimes commis sur les mineurs. C'est ce qu'il lit dans la Tribune dimanche. Le garde des Sceaux dénonce un système totalement défaillant face aux violences familiales. Le ministre propose également la création d'un juge unique des familles et l'instauration d'un principe de précaution immédiat pour protéger les enfants le temps de l'enquête. Un projet de loi sera prochainement présenté. Attaque à la voiture Bélier hier soir à Modène, dans le nord de l'Italie. Un automobiliste de 31 ans qui a foncé sur la foule en centre-ville. Bilan, 8 blessés, dont 2 qui sont dans un état critique. Le suspect a ensuite poignardé un passant avant d'être interpellé, suivi pour des troubles psychiatriques. L'homme est en garde à vue, son domicile a été perquisitionné. On ne sait pas encore s'il s'agit d'un attentat. L'Organisation mondiale de la santé déclare l'état d'urgence internationale face à l'épidémie d'Ebola en République démocratique du Congo et en Ouganda. Le bilan fait état de plus de 80 décès suspects. Cette souche aurait un taux de mortalité proche des 50%. Il n'existe aucun vaccin. Et puis, victoire historique de la Bulgarie à l'Eurovision. La chanteuse Dara a remporté la 60e édition du concours cette nuit à Vienne avec son titre Bangaranga. Déception côté français, la jeune Monroe a terminé à la 11e place. Très bonne journée à tous.

Bonjour à tous, les prévisions pour cette nouvelle journée, l'horoscope de ce 17 mai avec les béliers, vous ferez aujourd'hui preuve d'une détermination sans bornes. Les taureaux, cette journée vous obligera à faire preuve de self-control. Gémeaux, la nouveauté peut déstabiliser, mais elle a du bon, vous devez vous adapter à divers changements, soyez prêts à relever le défi. Cancer, sans devoir restructurer toute votre organisation, vous devrez tout de même envisager quelques changements. Lion, votre nature entreprenante vous permettra de voir toujours plus loin et de dépasser sans cesse vos limites. Vierge, vous devrez veiller à ne pas accorder votre confiance à tout le monde. Balance, le hasard associé à votre bon sens fera de véritables miracles. Les scorpions, l'avenir se dessinera plus nettement pour vous. Sagittaire, vous resplendissez et suscitez l'admiration de vos proches. Capricorne, de bonne humeur, vous savourez mieux que jamais les petits plaisirs que le quotidien vous offrira. Verseau, votre dévouement vous apportera beaucoup sur le plan personnel. Poisson, vous aurez un don pour mettre un peu de féerie dans votre quotidien. Très bonne journée à tous.

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1: Votre soirée TV de ce dimanche 17 mai. Coup de cœur du jour pour The Big Lebowski. Jeff Lebowski, surnommé Le Duc, mène une vie tranquille rythmée par les parties de bowling et les soirées passées avec son ami Walter. Paresseux et détaché de tout, il préfère éviter les complications et profiter de son quotidien sans ambition particulière. Mais cette routine bascule lorsqu'il est agressé par des hommes venus réclamer une dette qu'il ne comprend pas, victime d'une confusion avec un riche millionnaire portant le même nom. Le Duc découvre qu'il a été pris pour un autre, Jeff Lebowski. Bien décidé à obtenir une réparation après cette agression, il part à la rencontre de son riche homonyme. Cette démarche va l'entraîner dans une affaire bien plus complexe qu'il ne l'imaginait. Entre personnes excentriques, situations absurdes et quiproquos, le Duc se retrouve plongé dans une aventure totalement improbable. Son quotidien tranquille laisse place à une succession d'événements incontrôlables. Malgré lui, il devient le centre d'une histoire mêlant argent, manipulation et humour décalé. Vous retrouverez The Big Lebowski sur Arte. Également ce soir sur votre petit écran, TF1 vous propose en inédit un film d'action, Un homme en colère. Sur France 2, vous retrouverez une comédie, un thriller. France 3 vous propose un épisode inédit de la série policière, Inspecteur Barnaby. Sur France 4, vous retrouverez un film documentaire, Little Girl Blue. W9 vous propose une comédie, La Cité de la Peur. Sur TMC, vous retrouverez un épisode de la série policière, Esprit Criminel. Et pour finir, sur TFX, vous retrouverez une comédie, Hater. Des séries, des documentaires, des films, du direct, des rediffusions, il y en a pour tous les goûts. À la télévision. À bientôt et merci d'écouter Delta FM.
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2: Dans votre agenda pour ce week-end sur Delta FM, Terre de Camargue, aux arènes de Saint-Laurent-d'Aigouze, les jeunes raseteurs se retrouvent pour une course camarguaise dédiée à la transmission des traditions locales. Armés de leurs crochets, ils affrontent des taureaux dans le respect des règles et de l'animal. Le public découvre tout le savoir-faire et le courage nécessaire à cette discipline emblématique de Camargue, un spectacle vivant qui perpétue les valeurs du territoire, une immersion au cœur des traditions camarguaises. Course camarguaise école de raseteurs sera retrouvée ce samedi 9 mai à 17h aux arènes de Saint-Laurent-d'Aigouze. Au temple toujours à Saint-Laurent-d'Aigouze, l'ensemble Sarabande propose un voyage musical à travers différents siècles. Interprété sur l'instrument d'époque, des œuvres de Johann Sebastian Bach, Georges-Philippe Telemann, Marin Marais et Antonio Vivaldi retrouvent toute leur authenticité. Flûte à bec, clavecin et violoncelle proposent cet ensemble passionné de musique ancienne. Le concert se prolonge avec un verre de l'amitié dans une ambiance conviviale. Une soirée élégante pour les amateurs de musique classique. Concert au temple se sera retrouvé ce samedi 9 mai à 18h30 au temple de Saint-Laurent-d'Aigouze. Au temple Maguelone, plusieurs orguistes se succèdent à la tribune pour célébrer le jour national de l'orgue. Cette rencontre musicale met en valeur la richesse sonore et la puissance de cet instrument emblématique. Les amis de l'orgue du temple Maguelone proposent un moment accessible à tous les curieux de musique classique. Une occasion rare d'entendre différentes sensibilités musicales autour d'un même instrument. L'entrée est libre pour cette célébration musicale. Jour national de l'orgue, ce sera retrouvé ce samedi 9 mai à 17h jusqu'à 18h au temple Maguelone à Montpellier. À l'église Notre-Dame de la Major, le chœur britannique Chichester Singer présente un concert de musique chorale dirigé par Jonathan Wilcook. L'ensemble interprète un programme mêlant grandes œuvres classiques et pièces plus rares. Reconnu pour la qualité de ses interprétations, le chœur propose une soirée placée sous le signe de l'émotion et de l'harmonie vocale. Une belle rencontre musicale entre patrimoine anglais et public arlésien. Un concert accessible aux amateurs de chant choral comme aux curieux. Vous retrouverez donc ce concert ce dimanche 10 mai à 20h à l'église Notre-Dame de la Major à Arles. Excellente sortie à vous avec Delta FM.
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0: 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Il est 8h. 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
2: Bonjour à tous, l'essentiel de l'actualité. Gérald Darmanin favorable à l'imprescriptibilité des crimes commis sur les mineurs. C'est ce qu'il dit dans la Tribune dimanche. Le garde des Sceaux dénonce un système totalement défaillant face aux violences familiales. Le ministre propose également la création d'un juge unique des familles et l'instauration d'un principe de précaution immédiat pour protéger les enfants le temps de l'enquête. Un projet de loi sera prochainement présenté. Attaque à la voiture Bélier hier soir à Modène, dans le nord de l'Italie. Un automobiliste de 31 ans qui a foncé sur la foule en centre-ville. Bilan, 8 blessés dont 2 qui sont dans un état critique. Le suspect a ensuite poignardé un passant avant d'être interpellé. Suivi pour des troubles psychiatriques, l'homme est en garde à vue. Son domicile a été perquisitionné. On ne sait pas encore s'il s'agit d'un attentat. L'Organisation mondiale de la santé déclare l'état d'urgence international face à l'épidémie d'Ebola en République démocratique du Congo et en Ouganda. Le bilan fait état de plus de 80 décès suspects. Cette souche aurait un taux de mortalité proche des 50%. Il n'existe aucun vaccin. Et puis victoire historique de la Bulgarie à l'Eurovision. La chanteuse Dara a remporté la 60e édition du concours cette nuit à Vienne avec son titre Bangaranga. Déception côté français, la jeune Monroe a terminé à la 11e place. Très bonne journée à tous.

Bonjour à tous, les prévisions pour cette nouvelle journée, l'horoscope de ce 17 mai avec les béliers, vous ferez aujourd'hui preuve d'une détermination sans borne. Les taureaux, cette journée vous obligera à faire preuve de self-control. Gémeaux, la nouveauté peut déstabiliser, mais elle a du bon. Vous devez vous adapter à divers changements, soyez prêts à relever le défi. Cancer, sans devoir restructurer toute votre organisation, vous devrez tout de même envisager quelques changements. Lion, votre nature entreprenante vous permettra de voir toujours plus loin et de dépasser sans cesse vos limites. Vierge, vous devrez veiller à ne pas accorder votre confiance à tout le monde. Balance, le hasard associé à votre bon sens fera de véritables miracles. Les scorpions, l'avenir se dessinera plus nettement pour vous. Sagittaire, vous resplendissez et suscitez l'admiration de vos proches. Capricorne, de bonne humeur, vous savourez mieux que jamais les petits plaisirs que le quotidien vous offrira. Verseau, votre dévouement vous apportera beaucoup sur le plan personnel. Poisson, vous aurez un don pour mettre un peu de féerie dans votre quotidien. Très bonne journée à tous.

Bonjour à tous, nous sommes aujourd'hui le 17 mai, journée où nous souhaitons une bonne fête au Pascal. Bon anniversaire à vous qui atteignez un 17 mai, c'est un point en commun que vous avez avec Léon Marchand, Tony Parker, Max Boublil, Jean-Marie Bigard et Jean Gabin. Ça s'est passé un 17 mai 1792, c'est la naissance de la bourse de Wall Street. Et oui, 17 mai 1792, à New York, au numéro 68 de la rue du Mur, près de l'ancien mur d'enceinte des Hollandais, 24 agents de change signent la convention du Buttonwood Tree, du nom du platane sous lequel ils ont pris l'habitude de se réunir. Par cette occasion, par cette convention, ils décident d'appliquer un taux de commission unique sur toutes leurs ventes de titres. C'est la naissance du New York Stock Exchange, la bourse des valeurs de New York, surnommée Wall Street depuis 1863. Également le 17 mai 1861, James Clerk Maxwell réalise la première photographie en vraie couleur devant les membres de la Royal Institution de Londres. Et puis le 17 mai 2013, le mariage entre personnes de même sexe et l'adoption homoparentale sont autorisés en République française par la loi numéro 2013-404. Le dicton du jour à la Saint-Pascal, traiter les pucerons, c'est radical. Très bonne journée à tous.

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0: 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Henry, Adèle nous a parlé de la Camargue, on dira. De la Camargue, et Adèle va nous dire.
1: On va lui parler de Casanova.
0: Ah, Casanova.
1: Un aventurier. Giacomo Casanova est né le 12 avril 1625. Il est mort le 4 janvier 1791 en Bohème, en Tchéquie. D'abord, violoniste et magicien, il rescouca une madame d'Urf, devint pied, diplomate et espion, et surtout écrivain. Ses parents le mettent à l'université de Padoue, où il reçoit un doctorat en droit civil et canonique. Reçoit la tonsure le 4 février 1640. Et devint ainsi un bas à l'âge de 15 ans. Un sénateur ecclésiastique le fait entrer d'entre les membres du clergé vénitien, mais le met en fort qu'on s'avise qu'il y a presque sa maîtresse. Il est accueilli par le pape Bénézé XIV, mais il est encore mis en fort après avoir enlevé la drôle de son professeur de français et l'avoir escondu dans le palais d'Aquaviva. Dans l'obligation de quitter la soutane, il termine en 1645 une vie d'aventurier et fait maintenant métier, jogueur professionnel, escroc financier, entre autres. À l'âge de 21 ans, en 1646, il dit la marine comme insigne de vaisseau. Démissionne à vite, c'est que ta te paraisse le bon, l'eau est nommé lieutenant de vaisseau. En 1650, passe à Cauquitain à Paris. Mais qu'on ne sait pas prendre la langue française et encaramer les codes de la mondanité, parvient pas à pénétrer les mitins aristocratie et fait des publications sous le nom de Chevalier Casanova de Singal. Revenant à Venise, en 1655, il fait le rencontre de notre libertin, là-bas de Bernice. Ambassadeur d'Henri de France devenu cardinal, que sa maîtresse est une nonne du couvent de Murano qui s'appelle Marina Mariana Morissini. Aquila d'Aqui devient la maîtresse de Casanova et s'incagne tous les deux de faire l'amour d'avant Bernice per les citants. Les inquisiteurs trouvent des motifs pour faire engabuler Casanova à la prison du palais de Doge, dont ils se disent que jamais de gueule ses infugiés. Il y a eu l'occasion de visiter la prison que se dit diplôme et une cause qui se trouve dans les combes juste sous la terrisse constituée de plaques de plomb. À qui dédine fait une calorasse insupportable l'estive et une fraîche qui pèle l'hiver. En demain, la gabiole est aménagée d'un taubien que le plafond era trop basse et Casanova qui era grand pouvait pas se dénigrer. Pendant plusieurs mois, Casanova feira de faire un trou au plafond pour s'enfuir et est quasiment arrivé à la fin de l'estire de 1656, court à son geôlier, trace content, et dit qu'il va y annoncer une bonne nouvelle. La bonne nouvelle, qu'est-ce pas une bonne, est-ce qu'une des six maîtresses a pagé le geôlier pour qu'elle le fasse sortir de sa gabiole au plafond trop basse et le mettez dans une gabiole moins confortable avec une vista sur la place Saint-Marc. Casanova, pour pas refuser, et son évasion est retardée au 1er novembre de la même année. Revient à Paris et écrit mais de 9000 pages où il fait le raconte de son évasion de la prison diplôme et des deux de ses aventures amoureuses, ainsi que le bien, pardon. Qu'a-t-il pour faire la conquête des 142 femmes qui sont dans les mains bien placées de toutes les cours d'Europe. Dans l'histoire de ma vie, et l'écrivain qui donne le moins de précisions authentiques sur les costumes et les usages des cours de son époque. N'est-ce pas si à quelle fin il y en a d'enfants, et parle que de sa propre drôle, maridade à l'un de ses compagnes, Franck Masson, qui lui aurait donné un fils. En réalité, il n'a pas sa drôle, mais il en a pitoté cousine. Devint agent secret d'ordre des chasseurs, qui est convié à la mission d'évaluer l'état des navires de guerre français. Il se reçoit à Londres, par Georges XIII, pièce par l'oreille des princes Frédéric Douce et un film par l'impératrice de Russie Katharina Douce. Après 2 ans d'exil, il accorda le 13 septembre 1774 de revenir à Venise. À qui s'y inscrit ses trophées talamènes de la noblesse vaticane, qui se maille expulsa en 1793 et revint à Paris, où te faille le rencontre de Benjamin Franklin.
0: On remarqua son temps.
1: C'est un baroula, ok.
0: 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Adicia et au coquemène.

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2: Bonjour à tous, l'essentiel de l'actualité avec le garde des Sceaux qui est pour l'imprescriptibilité des crimes commis sur les mineurs. C'est la prise de position de Gérald Darmanin dans la tribune dimanche. Il dénonce un système totalement défaillant face aux violences familiales. Un projet de loi sera présenté prochainement. 8 blessés dont 2 dans un état critique, c'est le bilan de cette attaque à la voiture Bélier hier soir à Modène dans le nord de l'Italie. Un automobiliste de 31 ans qui a foncé sur la foule en centre-ville. Le suspect a ensuite poignardé un passant avant d'être interpellé. Suivi pour des troubles psychiatriques, l'homme est en garde à vue. Son domicile a été perquisitionné. La Russie dit avoir abattu 556 drones au-dessus de 14 régions du pays, dont celle de Moscou. C'est l'une des attaques de drones ukrainiens les plus massives depuis le début du conflit. Les autorités locales font état d'au moins 3 morts dans la région de la capitale. Une attaque de Kiev en réponse aux frappes russes qui ont fait 24 morts jeudi dernier. Et puis en foot, dernière journée de Ligue 1 aujourd'hui pour la qualification directe en Ligue des Champions. Lille a son destin en main face à Auxerre. Sous la menace de Lyon et de Rennes. Dans la course à l'Europe, le choc OM Rennes s'annonce décisif au Vélodrome. Coup d'envoi des rencontres à 21h. Très bonne journée à tous.

C'est de la rue du Mur, près de l'ancien mur d'enceinte des Hollandais. 24 agents de change signent la convention du Buttonwood Tree, du nom du platane sous lequel ils ont pris l'habitude de se réunir. Par cette occasion, par cette convention, ils décident d'appliquer un taux de commission unique sur toutes leurs ventes de titres. C'est la naissance du New York Stock Exchange, la bourse des valeurs de New York, surnommée Wall Street depuis 1863. Également le 17 mai 1861, James Clerk Maxwell réalise la première photographie en vraie couleur devant les membres de la Royal Institution de Londres. Et puis le 17 mai 2013, le mariage entre personnes de même sexe et l'adoption homoparentale sont autorisés en République française par la loi numéro 2013-404. Le dicton du jour à la Saint-Pascal, traiter les pucerons, c'est radical. Très bonne journée à tous!

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2: Je suis née à Aigues Mortes, sur le boulevard Gambetta.
3: Ah.
2: Il y a longtemps, à côté de la place de la Viguerie, la maison qui fait l'angle. Voilà. Il y a longtemps.
4: Mon grand-père était viticulteur. Je suis né au boulevard Gambetta. Cette maison appartient toujours à la famille. Ça a beaucoup changé. On va parler des bâtiments qui ont disparu, qui ont été remplacés. Alors, sur le boulevard Gambetta, proche de la porte de la marine. D'ailleurs, sur 10 portes à Aigues Mortes, il y en a 5 qui sont au sud. Parce que la ville est ouverte vers le sud. Aujourd'hui, elle est ouverte vers le nord, d'où viennent les touristes. Mais à l'origine, elle est ouverte vers le sud, puisque Louis IX voulait cette ouverture sur la Méditerranée. Donc, il y avait un grand bâtiment, là. Et ce grand bâtiment, c'était une école maternelle, où je suis allé aussi. En fait, cette école, il reste ce bâtiment maintenant, qui est un bâtiment reçoit la police municipale au rez-de-chaussée, et ce sont des appartements HLM dessus. Ce bâtiment est venu remplacer cette école maternelle, qui était particulière au niveau de l'architecture, mais on a conservé les deux clochetons. Si vous passez boulevard Gambetta, au bout, vous verrez qu'il y a ces colonnes-là. Il y a encore les armoiries de la ville qui sont dessus. Et il manque certains éléments qui ont été décollés. Mais on est arrivé à conserver ces deux clochetons à l'époque. Quand la destruction de l'école maternelle a été engagée. Voilà. Ça, c'est un bâtiment qui était... Nous, on faisait le tour sans poser le pied par terre. C'était notre chemin difficile à exécuter. Voilà. Donc ça, c'est un bâtiment important qui a disparu et dont on est arrivé à garder ces deux clochetons. Voilà. Alors, c'est particulier, il y a toujours eu une forme de pensée qui a changé avec le brassage des populations. Il y avait un côté un peu... vous savez, comme les gens qui vivent sur les îles, vous voyez. Voilà, ce fait d'être... Et puis c'est particulier d'être entouré par des remparts. C'est très particulier. Nous, on ne les voyait plus, là. On les voyait, bien sûr, les remparts. On les vivait, mais on ne les voyait plus. Mais on les vivait.

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2: Dans votre agenda pour ce week-end sur Delta FM Terre de Camargue, aux arènes de Saint-Laurent-d'Aigouze, les jeunes raseteurs se retrouvent pour une course camarguaise dédiée à la transmission des traditions locales. Armés de leurs crochets, ils affrontent des taureaux dans le respect des règles et de l'animal. Le public découvre tout le savoir-faire et le courage nécessaire à cette discipline emblématique de Camargue, un spectacle vivant qui perpétue les valeurs du territoire, une immersion au cœur des traditions camarguaises. Course camarguaise École de Raseteurs sera retrouvée ce samedi 9 mai à 17h aux arènes de Saint-Laurent-d'Aigouze. Au temple toujours à Saint-Laurent-d'Aigouze, l'ensemble Sarabande propose un voyage musical à travers différents siècles, interprété sur l'instrument d'époque, des œuvres de Johann Sebastian Bach, Georges Philippe Telemann, Marin Marais et Antonio Vivaldi retrouvent toute leur authenticité. Flûte à bec, clavecin et violoncelle proposent cet ensemble passionné de musique ancienne. Le concert se prolonge avec un verre de l'amitié dans une ambiance conviviale. Une soirée élégante pour les amateurs de musique classique. Concert au temple se sera retrouvé ce samedi 9 mai à 18h30 au temple de Saint-Laurent-d'Aigouze. Au temple Maguelone, plusieurs orguistes se succèdent à la tribune pour célébrer le jour national de l'orgue. Cette rencontre musicale met en valeur la richesse sonore et la puissance de cet instrument emblématique. Les amis de l'orgue du temple Maguelone proposent un moment accessible à tous les curieux de musique classique. Une occasion rare d'entendre différentes sensibilités musicales autour d'un même instrument. L'entrée est libre pour cette célébration musicale. Jour national de l'orgue se sera retrouvé ce samedi 9 mai à 17h jusqu'à 18h au temple Maguelone à Montpellier. À l'église Notre-Dame de la Major, le chœur britannique Chichester Singer présente un concert de musique chorale dirigé par Jonathan Wilcook. L'ensemble interprète un programme mêlant grandes œuvres classiques et pièces plus rares. Reconnu pour la qualité de ses interprétations, le chœur propose une soirée placée sous le signe de l'émotion et de l'harmonie vocale. Une belle rencontre musicale entre patrimoine anglais et public arlésien. Un concert accessible aux amateurs de chant choral comme aux curieux. Vous retrouverez donc ce concert ce dimanche 10 mai à 20h à l'église Notre-Dame de la Major à Arles. Excellente sortie à vous avec Delta FM.
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1: Votre soirée TV de ce dimanche 17 mai. Coup de cœur du jour pour The Big Lebowski. Jeff Lebowski, surnommé Le Duc, mène une vie tranquille rythmée par les parties de bowling et les soirées passées avec son ami Walter. Paresseux et détaché de tout, il préfère éviter les complications et profiter de son quotidien sans ambition particulière. Mais cette routine bascule lorsqu'il est agressé par des hommes venus réclamer une dette qu'il ne comprend pas, victime d'une confusion avec un riche millionnaire portant le même nom. Le Duc découvre qu'il a été pris pour un autre, Jeff Lebowski. Bien décidé à obtenir réparation après cette agression, il part à la rencontre de son riche homonyme. Cette démarche va l'entraîner dans une affaire bien plus complexe qu'il ne l'imaginait. Entre personnes excentriques, situations absurdes et quiproquos, le Duc se retrouve plongé dans une aventure totalement improbable. Son quotidien tranquille laisse place à une succession d'événements incontrôlables. Malgré lui, il devient le centre d'une histoire mêlant argent, manipulation et humour décalé. Vous retrouverez The Big Lebowski sur Arte. Également ce soir sur votre petit écran, TF1 vous propose en inédit un film d'action, Un homme en colère. Sur France 2, vous retrouverez une comédie, un thriller. France 3 vous propose un épisode inédit de la série policière Inspecteur Barnaby. Sur France 4, vous retrouverez un film documentaire Little Girl Blue. W9 vous propose une comédie, La Cité de la Peur. Sur TMC, vous retrouverez un épisode de la série policière Esprit Criminel. Et pour finir, sur TFX, vous retrouverez une comédie, Hater. Des séries, des documentaires, des films, du direct, des rediffusions, il y en a pour tous les goûts. À la télévision. À bientôt et merci d'écouter Delta FM.
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1: Dans son spectacle Bouche décousue, en partie inspiré par la rencontre avec Mahteb Ghorbani, poétesse iranienne réfugiée en France, Céline Mistral rend un vibrant hommage à toutes celles qui façonnent leur liberté et leur destin. De l'Iran à l'Occitanie, le spectacle Bouche décousue tisse des liens entre poésie et broderie. Céline Mistral, artiste comédienne, chanteuse et musicienne.
2: Ça a commencé par les troubadours, précisément les troubaïrites. Les femmes troubadours. Quand j'ai découvert il y a 20 ans qu'elles avaient écrit et qu'elles pouvaient avoir cette place dans la société à une période du Moyen-Âge en Occitanie et uniquement en Occitanie, et ça m'a lancée pour mettre en musique et en lumière la poésie féminine. Et puis après, avec le temps, je suis arrivée jusqu'en Iran, en passant par l'Aveyron. Parce que j'ai découvert qu'en Aveyron, il y avait une poétesse, Julienne Séguré, dite Kaleliou, qui a écrit un hommage en occitan à Oumar Khayyam, un grand poète du XIe siècle persan. Et suite au soulèvement Femmes, Vie, Liberté qui a eu lieu en 2022 après la mort de Mahsa Jina Amini, j'ai découvert la poésie persane au féminin. Et puis j'ai rencontré Mahteb Ghorbani, une poétesse iranienne qui a mon âge et qui a vécu pas mal de péripéties dans son pays et qui est arrivée jusqu'en France pour continuer à écrire sa poésie. Et avec elle, j'ai découvert tout le monde des poétesses iraniennes et j'ai eu envie de les colporter jusqu'ici pour les faire connaître et pour leur donner une voix. Et j'ai créé un lien entre mon histoire personnelle, en fait, mon histoire familiale et la place des femmes, et puis ce que vivent ces femmes là-bas, en Iran, et partout dans le monde d'ailleurs. On a l'impression que les choses sont acquises, mais on se rend compte que selon les contextes politiques, les choses peuvent changer très très vite. Et c'est ça que j'ai eu envie de mettre en avant. En plus de ça, vis-à-vis de la recherche et du travail que fait ma grand-mère à Marseille, en Provence, autour du bouti, qui est une tradition de couture ancestrale marseillaise qui se perd et qui est un art magnifique. J'ai eu envie de créer un lien entre la broderie et la poésie, qui sont des arts souvent féminins, en tout cas pour le travail d'aiguille, les travaux d'aiguille, et qui, la broderie a représenté l'entrée en écriture à certaines femmes qui ont commencé à écrire en brodant. Et donc voilà, j'ai fait ce lien et comme tout texte est un tissu, une trame de mots, voilà comment s'est créé ce lien entre poésie et broderie de l'Iran à l'Occitanie au féminin.
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2: Bonjour Camille.
3: Bonjour Tom.
2: Alors on se retrouve pour la programmation du cinéma Marcel Pagnol d'Aigues Mortes pour ce samedi 16 et dimanche 17 mai. Et à l'affiche, nous retrouvons l'arnaqueuse.
3: Fanny a 30 ans, elle est enceinte et n'en peut plus de vivre chez son père avec Virgile, son compagnon. Alors quand elle tombe sur une offre en or, un appartement viager dans Paris, elle fonce tête baissée. Mais Mécénat, la vendeuse, est tout sauf mourante.
2: L'arnaqueuse, c'est donc à retrouver samedi à 16h. On a Elfie et les super Elfkins.
3: Elfie est une petite elfkin qui rêve d'aventure. Quand elle rencontre Beau, une mission spéciale les attend. Et des Mira, une petite fille humaine qui rêve d'avoir un animal de compagnie.
2: Elfie et les super elfkins, c'est à retrouver samedi à 14h30 et dimanche également à 14h30. On a Le Diable s'habille en Prada 2 samedi à 20h30 et dimanche à 18h30. Les Fleurs du Manguier, c'est dimanche à 20h30 en version originale sous-titrée français. Et puis on a Michael samedi à 18h et dimanche à 16h. Merci beaucoup Camille.
3: Merci Tom, à bientôt.
2: À bientôt.

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0: 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Il est 10h. 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
2: Bonjour à tous. L'essentiel de l'actualité avec le garde des Sceaux qui est pour l'imprescriptibilité des crimes commis sur les mineurs. C'est la prise de position de Gérald Darmanin dans la tribune dimanche. Il dénonce un système totalement défaillant face aux violences familiales. Un projet de loi sera présenté prochainement. 8 blessés dont 2 dans un état critique. C'est le bilan de cette attaque à la voiture Bélier hier soir à Modène dans le nord de l'Italie. Un automobiliste de 31 ans qui a foncé sur la foule en centre-ville. Le suspect ensuite poignardé un passant avant d'être interpellé, suivi pour des troubles psychiatriques. L'homme est en garde à vue. Son domicile a été perquisitionné. La Russie dit avoir abattu 556 drones au-dessus de 14 régions du pays, dont celle de Moscou. C'est l'une des attaques de drones ukrainiens les plus massives depuis le début du conflit. Les autorités locales font état d'au moins 3 morts dans la région de la capitale. Une attaque de Kiev en réponse aux frappes russes qui ont fait 24 morts jeudi dernier. Et puis en foot, dernière journée de Ligue 1 aujourd'hui pour la qualification directe en Ligue des champions. Lille a son destin en main face à Auxerre sous la menace de Lyon et de Rennes. Dans la course à l'Europe, le choc OM Rennes s'annonce décisif au Vélodrome. Coup d'envoi des rencontres à 21h. Très bonne journée à tous.

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1: Et aujourd'hui dans Serial Streamer, c'est sans doute le documentaire le plus sidérant de ce printemps. Netflix propose Le bus, les bleus en grève, une enquête de 1h20 qui revient sur le fiasco de Kinshasa lors du Mondial 2010. Le film offre une relecture chronologique du crash enrichi par les témoignages de Patrice Evra, Raymond Domenech ou encore Roselyne Bachelot. Le documentaire révèle des documents inédits, notamment le journal intime de Domenech dont les notes sur Johan Gourcuff qualifiées, je cite, d'autiste, où William Gallas font froid dans le dos. On y apprend également que la fameuse insulte à la une de l'équipe n'aurait jamais été prononcée telle quelle. Un concours de circonstances semble même enfin lever le voile sur l'identité de la fameuse, je cite, taupe du vestiaire. Une plongée toxique mais nécessaire pour mesurer le chemin parcouru par l'équipe de France en 16 ans. Également dans l'actualité, après 4 ans d'attente depuis l'annonce du projet, Marvel Studios a enfin dévoilé la date de sortie de Vision Quest, le spin-off de WandaVision, qui débarquera donc sur Disney+, le 14 octobre 2026. Lors d'une présentation événementielle le 12 mai, Paul Bettany a confirmé que la série suivrait la quête d'humanité de Vision après les traumatismes de Westview. La grande surprise vient de la confirmation du retour de James Spader pour doubler Ultron. Le casting s'étoffe également avec l'arrivée de Ruarid Molika dans le rôle de Speed, le fils de Wanda et Vision, suggérant une réunion familiale complexe au sein du MCU. Et pour finir, le tournage de la série Harry Potter attendue pour Noël 2026 vire à l'enquête policière face à une disparition systémique d'accessoires type baguettes, balais, fausses citrouilles. Eh bien, la production a dû prendre des mesures radicales pour stopper les vols commis par certains membres de l'équipe. Des micropuces électroniques géolocalisables ont été implantées dans les objets du décor. Désormais, chaque mouvement de baguette est tracé par GPS et consigné quotidiennement. Une solution technologique digne de la carte du maraudeur pour protéger l'un des investissements les plus massifs de l'histoire de la télévision. Voilà, c'est tout pour Serial Streamer cette semaine sur Delta FM.

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1: Et pour vos conseils santé-bien-être autour de la médecine traditionnelle chinoise, on retrouve Guylaine Ollier. Bonjour.
2: Bonjour.
1: Alors, on se concentre en ce moment sur les yeux qui sont liés à la saison du printemps et liés surtout à l'organe du foie. On a parlé en ce moment de quelques bons conseils, notamment l'hydratation, des exercices oculaires qu'on peut faire, du repos aussi. Et puisqu'on parle d'exercices oculaires, on propose aujourd'hui un exercice, le Qigong des yeux.
2: Voici un exercice quotidien pour régulariser les yeux, détendre le foie, favoriser une bonne vue et apaiser les tensions oculaires. Dans un endroit calme, en position assise de préférence, faire avec les yeux des mouvements du lémiscat, signe de l'infini, dans un sens puis dans l'autre. Frictionner les doigts et presser avec le pouce le canthus interne de chaque œil et concentrer le chi sur le 1 vessie, le premier point du méridien de la vessie, situé dans le coin interne de l'œil. Visualisez l'énergie qui pénètre par ce point et nourrit l'œil. À l'expiration, les tensions se libèrent et se relâchent. Ensuite, positionnez la langue sur le palais. Dissociez les deux branches des méridiens en faisant des mouvements d'essuie-glace, des mouvements de gauche à droite et de droite à gauche. Dans un deuxième temps, effectuez des mouvements des yeux vers le centre, comme si vous louchiez. Ensuite, écartez les yeux vers l'extérieur. Cet exercice n'est pas simple, mais avec un peu d'entraînement, vous allez y arriver rapidement. Enfin, avec les yeux, faites des mouvements circulaires, dans un sens, les deux yeux dans un mouvement intérieur, puis dans le sens inverse, les deux yeux en rotation vers l'extérieur. À la fin de ces petits mouvements, frottez les mains, puis posez-les sur les yeux, car l'obscurité nourrit et relâche les yeux.
1: Et on peut s'aider quand même d'un petit accessoire qu'on a, notre doigt.
2: Oui, tout à fait, il suffit de positionner le doigt à la hauteur des yeux et de le suivre selon les mouvements de gauche à droite ou au centre ou à l'extérieur.
1: Oui, et comme ça, ça fait travailler, ça fait un appui, des fois c'est plus facile. Vous avez vu ce qu'on fait pour vos beaux yeux. Alors prenez bien soin d'eux et prenez bien soin de vous et à très vite pour d'autres conseils, Guylaine.
2: À bientôt.

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1: À Aigues-Mortes, une boulangerie recrute un équipier ou une équipière snacking en CDI pour renforcer son équipe de production traiteur. Eh bien, au sein de cette boulangerie leader en France, vous occuperez donc un poste où la polyvalence est le maître mot. Après une période de formation de 2 semaines pour vous imprégner des méthodes du groupe, vous serez chargé de la fabrication des produits snacking, tels que les sandwichs, les pizzas, les salades. Et c'est bien évidemment en suivant scrupuleusement les recettes de l'enseigne. Vos missions incluront également le contrôle qualité, la gestion rigoureuse des stocks et le respect strict des normes d'hygiène lors de l'entretien de votre espace de travail. Ce poste en CDI, à temps plein, donc 35 heures, est ouvert à tous les profils, y compris aux personnes en situation de handicap. L'enseigne privilégie avant tout le dynamisme et l'envie d'apprendre pour offrir des perspectives d'évolution au sein de ses 850 boulangeries. La rémunération sera fixée selon votre expérience et le travail s'effectuera principalement en journée.
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1: Cinéflash pour ce week-end des 16 et 17 mai, avec à voir dans votre cinéma Vogue du Gros du Roi le film Sakwan Island, à voir en VO sous-titré, film franco-norvégien. Tom emmène son fils de 13 ans vivre une année sur une île isolée dans le Grand Nord. Ce retour à la vie sauvage au cœur d'une nature majestueuse leur permet de se retrouver, mais les conditions extrêmes et l'isolement mettent leur relation à l'épreuve. D'après le roman de David Vann, Sakwan Island, c'est donc à voir dans votre cinéma, je rappelle, en VO sous-titré, ce dimanche à 20h30. Dans le reste de la programmation pour ce week-end, ce samedi à 14h30, vous avez Le Diable s'habille en Prada 2 et La Vénus électrique. À 16h30, C'est quoi l'amour? 17h pour le plaisir, 18h30, Michael et La Vénus électrique, et 21h, Le Diable s'habille en Prada 2 et Juste une illusion. Pour la journée de dimanche, en séance matinale au tarif de 5,50€, vous avez donc à 10h30 Pour le plaisir et Compostelle. Ensuite à 14h30, C'est quoi l'amour et Super Mario Galaxy. À 16h15, Michael. 16h30, La Vénus électrique. 18h30, Le Diable s'habille en Prada 2. C'est en VO sous-titré. Également à 19h, vous avez Pour le plaisir. 20h30, La Vénus électrique. Et 20h30, comme je le disais, Sakwan Island. Et tout le programme en détail sur Cinéma Vogue-Gros-du-Roi.com et sur le Facebook du cinéma.

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2: Bonjour à tous, l'essentiel de l'actualité. Garde à vue prolongée pour le septuagénaire soupçonné d'avoir tenté d'incendier la maison des grands-parents du petit Émile Auvernet. Cet homme de 77 ans, originaire de Marseille, a été interpellé hier matin dans un hôtel de la commune. On ne connaît pas encore ses motivations. Nouvelle menace de Donald Trump contre l'Iran sur son réseau Truth Social. Le président américain a publié hier une image générée par intelligence artificielle le mettant en scène sur un navire de guerre face à la flotte iranienne accompagnée du message « C'était le calme avant la tempête ». Cela alors que l'Iran de son côté affirme négocier avec des pays européens pour l'accès au détroit d'Ormuz. La Russie, elle, dit avoir abattu 556 drones au-dessus de 14 régions du pays, dont celle de Moscou. C'est l'une des attaques de drones ukrainiens les plus massives depuis le début du conflit. Les autorités locales font état d'au moins 3 morts dans la région de la capitale. Une attaque de Kiev en réponse aux frappes russes qui ont fait 24 morts jeudi dernier. Et puis en foot, dernière ligne droite pour la Ligue 1 avec l'ultime journée du championnat ce soir pour la qualification directe en Ligue des Champions. Lille affronte Auxerre sous la menace de Lyon et Rennes juste derrière en embuscade. Coup d'envoi des rencontres à 21h. Très bonne journée à tous.

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1: Murmure de la Méditerranée. L'actualité du Sequarium, Institut Marin du Gros du Roi.
2: Quand on est sous l'eau, on est dans l'apesanteur la plus totale. En dessous, eh bien, un bleu de plus en plus profond. Un monde entier à découvrir.
3: Qu'est-ce qu'on attend ?
4: Et la nouvelle expédition méditerranée du Sequarium Institut Marin du Gros du Roi a pris le départ samedi 9 mai. Et je vous propose d'écouter les quelques mots de Jean-Marc Groul à quelques minutes du départ, qui nous en dit plus sur les objectifs de cette expédition.
5: Bien sûr, là, bon, c'est le moment important, hein, le départ toujours. Et puis après, ça va, il y aura des rotations. Hein, mais on sait qu'il y a 5 équipes qui vont se succéder. Et donc chaque semaine, il y aura des rotations avec 3 personnels du Sequarium. Ce qui est très intéressant, je pense, une singularité, c'est que ce sont des personnes de différents secteurs de l'entreprise Sequarium. C'est vraiment un projet d'entreprise. Il y a des gens, bien sûr, du service médiation scientifique qui vont mener l'émission. Et puis avec eux, des gens des services commerciaux, de services également administratifs. Voilà. Donc c'est un vrai projet d'entreprise. On part pour plusieurs objectifs. Premièrement, montrer qu'un centre de culture scientifique n'est pas uniquement dans l'aquarium à l'intérieur, mais se déplace aussi hors les murs, sur le plan d'eau. Et donc ça, c'est vraiment une volonté, c'est dans l'évolution des aquariums.

0: C'est-à-dire donc tout l'espace qui nous sépare Port-Camargue. Je crois que la première étape c'est Barcelone, ensuite oui. On part vers les Baléares, c'est ça?
1: Oui, après on partira sur les Baléares, et puis autour des Baléares il y a beaucoup de prélèvements qui seront faits, et puis après en pleine mer, lorsqu'on rejoindra la côte espagnole, et puis le retour sur Port-Camargue. Donc il y a beaucoup d'endroits très précis qui ont été vus. Et puis après, la vocation bien sûr du SICOM, c'est la médiation scientifique, et qu'est-ce qu'il y a de mieux que d'être sur l'endroit duquel on parle, bien sûr, parce qu'on parle beaucoup de la mer Méditerranée. D'ailleurs ici, si on fait un petit point, on voit que tout vit à cause de la Méditerranée. On parle du climat méditerranéen, on parle du sud méditerranéen, les gens viennent ici pour ça, et donc la mer Méditerranée est précieuse, et là nous on va en parler en étant sur l'eau, donc il y a beaucoup de moyens qui vont être mis, on va parler avec des classes en direct également, c'est pour montrer vraiment que ce milieu est un milieu qu'il faut vraiment connaître pour mieux le protéger.
0: Et donc là, ça va vraiment se balader sur toute la chaîne de la biodiversité, parce qu'on va aller du très petit, le plancton, des échantillons comme l'équivalent de nos peaux mortes à nous, des gros animaux, les bruits aussi en mer, donc c'est un gros éventail en fait.
1: Bien sûr, oui, la biodiversité, alors il faut rappeler que la Méditerranée c'est 2% hein, de la surface des océans, et mer et océans, sur la planète, et 10% de la biodiversité, dans une mer très très riche, et donc là on va essayer de prélever, oui, du minuscule au géant, on espère voir les géants, bien sûr, hein. C'est les grands cétacés, mais on va voir, et peut-être également, on va relever le phytoplancton. Et c'est important de montrer l'ensemble de cette chaîne, parce que c'est un tout, la mer Méditerranée. Il y aura malheureusement également la pollution, hein, qu'elle soit visuelle ou alors sonore, lorsqu'on écoutera. Mais tout doit être pris en compte dans une mission comme celle-ci, pour avoir un vrai aperçu de ce qui se passe en mer.
0: Et donc, le public pourra suivre, alors Delta FM, on fera des petits points réguliers, mais au-delà de ça, le public pourra suivre sur les réseaux sociaux et le site du SICQuarium tout le long de l'expédition.
1: Oui, bien sûr, parce qu'il y a une mission avec les chanceux qui sont en mer, et puis après, il y a leurs collègues qui sont à terre, avec une vraie cellule qui va recueillir tous les jours hein, les données, et va pouvoir les retransmettre et les relater, bien sûr, à l'ensemble des différents publics.
0: Et donc, SICQuarium.fr et le Facebook, par exemple.
1: Oui, Facebook et Instagram.
0: Merci.
1: Avec plaisir.

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1: On se retrouve avec les idées de lecture proposées par le réseau des médiathèques Anne-Terre de Camargue. Idées de lecture jeunesse aujourd'hui avec Laurie, bonjour.
2: Bonjour. Aujourd'hui, je vais vous parler du roman Jeunesse, un dragon dans mon potager, écrit par Andy Shepard et paru aux éditions Gallimard Jeunesse. C'est le premier tome d'une série illustrée et humoristique pour des enfants âgés entre 8 et 12 ans. Le personnage principal s'appelle Tom. C'est un garçon de 10 ans qui découvre un dragon dans un arbre au fond du potager de son grand-père. Contrairement au dragon effrayant, ce dragon est très sympathique et attachant. Voici une citation pour le décrire. D'accord, il était tout petit, on pourrait même dire rikiki, un mot que je connais bien, vu que je suis moi-même le plus petit de ma classe. Mais cela ne semblait pas le déranger. Peut-être que si je flamboyais et volais comme lui, ma taille ne me poserait pas de problème non plus. Depuis ce jour, Tom et le dragon Flicker nouent une amitié hors du commun. Ensemble, ils vivent de multiples aventures aussi diverses qu'incroyables. Seulement, Tom préserve le secret de l'existence de Flicker à ses proches. Cette tâche est difficile, surtout que le dragon a un appétit vorace et il mange tous les légumes du potager. Tom cherche alors à protéger les légumes pour que son grand-père ne soit pas en colère. Au fur et à mesure que le dragon grandit, des phénomènes étranges se produisent autour du potager. Les carottes dansent, les tomates dansent et Tom cherchera à résoudre ses mystères tout en prenant soin du dragon. L'histoire prend également un tour plus aventureux lorsque des voisins commencent à se poser des questions sur la présence du dragon dans le potager. Pour le protéger, il s'engage dans des démarches drôles, amusantes et créatives. Ainsi, l'histoire aborde des thèmes tels que l'amitié, la famille et les émotions. L'auteur réussit à mélanger avec humour deux mondes, le monde réel et le monde fantastique, et tout cela est ponctué par des dessins réalisés par Sarah Ogilvy. Le livre réussit à captiver par son ambiance à la fois douce et orinique, mais aussi par sa capacité à aborder des thèmes universels à travers le regard d'un enfant. Le tome 2 de la série se nomme « Un dragon dans ma vie », et dans celui-ci, les aventures de Tom et du dragon continuent. Ces deux tomes sont à retrouver dans le réseau des médiathèques en terre de Camargue pour un moment de lecture drôle et fantastique.
1: Merci Laurie, on rappelle la référence ?
2: Un dragon dans mon potager, écrit par Andy Shepard.
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2: Et comme chaque semaine, on retrouve Objectif Ciné, votre rendez-vous cinématographique de la semaine. Et comme chaque semaine, je suis en compagnie de notre expert cinéma, Jean-Marie Amoros sur Delta FM. Bonjour Jean-Marie.
3: Bonjour Tom, bonjour à tous.
2: Comment ça va cette semaine ?
3: Oh bah écoutez, ça va plutôt bien, il fait beau, le festival de Cannes vient d'ouvrir, que demande le peuple ?
2: Eh ben on est bien d'accord, hein, ça y est, là on est content, on est heureux.
3: Tout à fait.
2: On parle de quoi donc cette semaine, Jean-Marie ?
3: Ah bah, du coup, effectivement, on va parler du festival de Cannes.
2: Et oui.
3: C'est une pluie de stars qui s'abat sur la Croisette. Jugez plutôt Pio Marmaille et Aydara qui a officié pour la cérémonie d'ouverture. Pedro Almodovar, James Gray, Marion Cotillard, Guillaume Canet, Asghar Farhidi, Penelope Cruz.
2: Si.
3: J'adore dire Penelope Cruz.
2: Si.
3: Kate Blanchett, Isabelle Huppert, Rami Malek, Léa Seydoux, John Travolta, Virginie Efira, Adam Driver. C'est quand même pas mal, non ?
2: Oui, c'est beau.
3: Oui. Et alors, vous aurez noté qu'il y a peu de stars américaines hein, qui brillent par leur absence cette année sur le tapis rouge ou même dans la sélection officielle. Et toujours pas de Vin Diesel sur la Croisette. J'adorerais le voir fouler le tapis rouge en arrivant dans une grosse voiture. Ça le ferait, non ?
2: Ah bah sûrement, Jean-Marie, hein, sûrement.
3: Ben, ça va arriver, vous savez quoi ? Pour les 25 ans du premier film, il sera diffusé en séance de minuit au Grand Théâtre Lumière, donc cette semaine à 23h45, en présence de Vin Diesel, de Jornada Brewster, du producteur Noël Mortis, ainsi que Mido Walker, la fille du regretté Paul Walker.
2: D'accord, waouh !
3: Je regrette de pas y être, ça va être super.
2: J'imagine.
3: Voilà. Une autre petite info sur Cannes. Tom, cette année, sachez-le, le festival se déroulera sans drogue.
2: Quoi ?
3: Si, c'est pas moi qui le dis, c'est le maire de Cannes, David Lisnard, qui l'a annoncé. La quinzaine sera festive et sans drogue. Il a demandé à l'État de mener une opération ciblée de lutte contre les stupéfiants durant le festival de Cannes, visant également les participants. Qui seront au rendez-vous du cinéma mondial.
2: Mmh.
3: Il a déclaré, on se consacre souvent pendant les grands événements, comme le festival qui connaît un afflux de 200 000 personnes, à la sécurité et à la logistique. Je pense qu'il serait également opportun de profiter des renforts policiers pendant cette période pour montrer que le combat contre les stupéfiants est mené toute l'année, quel que soit le quartier et le public concerné.
2: Ok. Eh ben, écoutez, donc s'il n'y a plus de drogue, vous n'allez plus y aller, Jean-Marie.
3: Ah
2: bah
3: non, il n'y a pas d'intérêt. Non, je rigole, évidemment. Je pense surtout qu'il y a sûrement plus d'alcool que de drogue.
2: Mmh.
3: Et aussi, nous sommes loin des années 2000 avec tous les excès. Il y a plus de plateau télé en direct. C'est devenu un peu plan-plan à ce niveau-là. Il y a surtout des grandes marques qui font leur pub maintenant. Mais vous êtes peut-être mieux placé que moi pour en parler, Tom, car vous êtes un petit peu de ce coin-là. Hein. Vous
2: et
3: avez peut-être
2: oui.
3: des croustillants du festival à nous confier.
2: Bah, écoutez, moi, j'avoue que je suis plus branché musique que cinéma. Donc, j'avoue que j'ai plus d'expérience avec les Energy Music Awards qu'avec les le Festival de Cannes. Mais bon, c'est un autre délire. Hein.
3: Et bref.
2: On enchaîne avec quoi, Jean-Marie ?
3: Eh bien, on va rester dans le luxe hein, et
2: allez.
3: Parler du Diable s'habille en Prada. Mmh. Alors, c'est déjà un carton au niveau mondial, hein, avec plus de 300 millions de dollars de recettes pour un budget de 100 millions. Budget qui, je vous l'avais déjà dit, je crois, a surtout servi à payer le cachet des acteurs. Et on a un petit peu plus de détails sur les montants. Et,
2: okay.
3: Surtout sur la grande classe de Meryl Streep, qui est aussi une femme d'affaires redoutable. Donc pour son retour dans la peau de l'impitoyable Miranda Presley, Meryl Streep a négocié un salaire de 12,5 millions de dollars.
2: Ah quand même.
3: Voilà, pour revenir. C'est simple, une somme conséquente. Hein.
2: Mm-hmm.
3: Même si évidemment l'actrice oscarisée aurait pu probablement demander davantage. Mais en plus de ça, elle a tenu à ce que ses partenaires puissent bénéficier des mêmes émoluments, du même montant. Donc les trois actrices auraient donc signé un accord dit de Favored Nations, une clause hollywoodienne répandue, qui garantit aux principales stars d'obtenir les mêmes conditions salariales et les mêmes avantages que leurs collègues en tête d'affiche. Donc résultat, Anne Hathaway et Emily Blunt auraient elles aussi touché 12,5 millions de dollars chacune pour retrouver leur rôle respectif.
2: Ah ouais, c'est pas mal, hein.
3: Ah oui, oui, oui. Surtout pour deux mois de boulot, hein. C'est pas mal.
2: C'est clair.
3: Et en plus, c'est pas tout, parce que en plus de leur salaire XXL, les trois actrices ont négocié d'importants bonus liés au box-office. C'est des primes qui auraient déjà commencé à tomber grâce au succès du film, évidemment, à travers le monde. Et les médias spécialisés américains pensent que chacune pourrait, au final, empocher plus de 20 millions de dollars.
2: Ah ouais.
3: Si le succès se continue. C'est fou. Hein. Bon, on donne 12,5 millions de dollars pour faire ton boulot, et t'as un petit bonus, une sorte de pourboire de 7 millions. C'est pas pour avoir bien fait ton boulot, quoi.
2: Bah,
3: c'est,
2: ouais.
3: Bon, moi, il faut que j'en parle à mon chef, hein, parce que c'est pas possible d'avoir qu'un salaire mensuel, hein, il me faut un bonus aussi.
2: Eh bien, écoutez, moi aussi, je pense que je vais en parler à la direction de Delta FM, hein, parce que...
3: Je vais vous appuyer. Je vous promets.
2: On va négocier, on va y arriver, Jean-Marie.
3: Voilà.
2: Bon, et ben merci beaucoup en tout cas Jean-Marie pour toutes ces actualités. Bien, c'est aussi l'occasion de vous souhaiter un très bon festival de Cannes.
3: Eh ben écoutez, oui, hein, c'est que le début. On aura sûrement beaucoup de choses à se raconter.
2: Bah parfait. Merci beaucoup Jean-Marie. Donc on se dit à très bientôt pour de nouvelles actualités.
3: Avec grand plaisir.
2: À bientôt.
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Bonjour à toutes. Cette semaine, sous mon olivier, j'ai lu pour vous « Après l'Occident » d'Hubert Védrine et Maurice Godelier aux éditions Perrin. Je sors là très nettement de l'habitude de vous parler uniquement de livres en lien avec notre région. Mais ce livre nous concerne aussi, et dans cette période trouble où les questions sont plus nombreuses que les réponses, j'ai pensé qu'un livre court, clair et concis, posant les questions sans y répondre et en respectant les points de vue de tout le monde, pourrait vous apporter quelques lumières. Les deux auteurs sont de grands spécialistes et surtout des chercheurs. Ils ne se satisfont donc pas des réponses toutes faites et leur but est simplement de ne pas vous laisser imposer les questions, encore moins les réponses, et de vous faire votre opinion dans le dédale des informations assénées à longueur de journée par les pseudo-experts des chaînes d'information en continu. Il ne s'agit donc pas ici d'une opération politique, encore moins politicienne, mais d'une simple volonté de santé mentale. Hubert Védrine a passé près de 20 ans au cœur du pouvoir, autant auprès de François Mitterrand que de Jacques Chirac. Sa compétence en géopolitique et sa connaissance de l'histoire ont séduit tout le monde. Il est aujourd'hui conseiller pour de grosses entreprises et auteur de nombreux ouvrages. Maurice Godelier est quant à lui un anthropologue de réputation mondiale, lauréat de grands prix internationaux et enseignant dans plusieurs universités en France et à l'étranger. Il est aussi l'auteur de nombreux ouvrages, dont son dernier, « Quand l'Occident s'empare du monde », a connu un grand succès. Leur caractéristique commune est de ne pas accepter des réponses simples à des questions compliquées, ce qui est le fondement à la fois du populisme et du wokisme. Affaiblis de l'intérieur, menacés de l'extérieur, accusés de décadence ou déclarés morts, l'Occident, notion qui reste encore à définir, ne cesse d'être contesté après 5 siècles de domination du monde et des esprits. Face à la montée en puissance de leurs adversaires, Russie, Chine et islamisme en premier chef, les Européens prisonniers de structures dépassées se retrouvent face à un choix cornélien. Se réorganiser entre alliés orphelins de leurs parrains américains, dont on ne peut oublier qu'il les a sauvés à l'occasion des deux guerres mondiales, et relever le flambeau d'une défense à reconstruire, ou alors se soumettre au désordre mondial créé par Trump. Le monde se métamorphose sous nos yeux, signant la fin d'une époque faite de beaucoup d'illusions dépassées. Pour enfin apprendre du passé, comprendre le présent et espérer agir sur l'avenir, quelles que soient nos convictions, il nous faut changer de perspective. Pour définir l'Occident, il faut faire la clarté et la distinction entre l'Occident comme civilisation européenne, depuis ses origines gréco-romaines jusqu'à son apogée impérialiste et coloniale, à l'aurore du XXe siècle, et l'Occident géopolitique, né de la Seconde Guerre mondiale sous la conduite des États-Unis et de ses organismes, ONU, OTAN, FMI, Banque mondiale, et surtout le dollar. C'est ce deuxième Occident qui vacille aujourd'hui sous les coups des Trumpistes intéressés par leurs seuls intérêts directs. L'Europe a oublié par facilité intellectuelle et amnésie historique qu'elle vivait une période de paix et de prospérité exceptionnelle au regard des siècles passés. Elle découvre aujourd'hui sa solitude dans un mélange de stupeur et d'impuissance. Se reposent alors toutes les questions obsédantes sur les droits de l'homme, l'universalisme et même des modèles sociaux devenus difficilement finançables. Doit-on aussi sombrer dans un protectionnisme auquel la mondialisation ne nous a pas préparés? Les idées venues de l'Occident ne sont plus partagées et souvent perçues comme indésirables ou inadaptées par le reste du monde. Nous ne sommes pas seuls sur la planète et il est urgent d'admettre que nous n'avons pas toujours raison. En tout cas, que des idées différentes des nôtres
peuvent finir par s'imposer. L'Occident n'est plus une évidence géopolitique pour une bonne part de la planète, et il est même perçu comme l'ennemi à abattre. La conquête du monde par les Occidentaux a pris des siècles et a constitué un ordre mondial qui était immuable. Mais par exemple, aujourd'hui, l'idée de laïcité n'est plus partagée, remettant en cause le fondement de notre démocratie. La philosophie des Lumières n'est plus le seul mode de pensée. La mondialisation à outrance qu'on a connue ces dernières années a détruit les liens entre économie et politique. La seule liberté qui compte est celle des prix et des marchés, ce qui a précipité nos pays dans la désindustrialisation. Nous devons aujourd'hui faire machine arrière pour reconstituer notre indépendance. Mais la cigale est bien dépourvue l'hiver venu, et nos régions sont dramatiquement appauvries. Libre à chacun de croire ou non aux solutions proposées à l'emporte-pièce, le fameux IACA. Dans les menaces externes, on ne peut faire fi du péril écologique. La planète ne risque rien. C'est la vie de l'espèce humaine qui pourrait y devenir difficile, voire impossible. Et ces questions ne peuvent être effacées d'un seul trait, y compris pour sauver notre agriculture. Mais là aussi, les solutions sont très difficiles à imaginer et à mettre en place. Les agitations de certains écologistes resteront stériles. Il va falloir se remettre à une éducation plus proche des réalités et moins des idéologies. De nombreuses autres menaces pèsent sur l'Europe, qui connaît à nouveau la guerre à ses portes avec l'Ukraine, mais aussi maintenant avec un Moyen-Orient véritable baril de poudre, ou plutôt de pétrole, dont nous sommes toujours dépendants. Il faudra aussi gérer notre irréversible baisse démocratique, mais on sait bien là aussi combien les esprits sont divisés. De nombreuses autres questions hantent ce livre, et nous savons que certaines sont très anxiogènes, ce qui n'est pas la bonne situation pour exercer son esprit critique. Ce livre est une aide précieuse, discussion au sommet entre deux esprits éclairés. Commençons déjà par nous poser les bonnes questions avant de vouloir y répondre. Bonne lecture, à la semaine au Québec.

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1: Bonjour à tous, l'essentiel de l'actualité. Garde à vue prolongée pour le septuagénaire soupçonné d'avoir tenté d'incendier la maison des grands-parents du petit Émile au Auvernais. Cet homme de 77 ans, originaire de Marseille, a été interpellé hier matin dans un hôtel de la commune. On ne connaît pas encore ses motivations. Nouvelle menace de Donald Trump contre l'Iran sur son réseau Truth Social. Le président américain a publié hier une image générée par intelligence artificielle le mettant en scène sur un navire de guerre face à la flotte iranienne accompagnée du message « C'était le calme avant la tempête ». Cela alors que l'Iran de son côté affirme négocier avec des pays européens pour l'accès au détroit d'Ormuz. La Russie, elle, dit avoir abattu 556 drones au-dessus de 14 régions du pays, dont celle de Moscou. C'est l'une des attaques de drones ukrainiens les plus massives depuis le début du conflit. Les autorités locales font état d'au moins 3 morts dans la région de la capitale. Une attaque de Kiev en réponse aux frappes russes qui ont fait 24 morts jeudi dernier. Et puis en foot, dernière ligne droite pour la Ligue 1 avec l'ultime journée du championnat ce soir pour la qualification directe en Ligue des Champions. Lille affronte Auxerre sous la menace de Lyon et Rennes juste derrière en embuscade. Coup d'envoi des rencontres à 21h. Très bonne journée à tous.

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2: Dans votre agenda pour ce week-end sur Delta FM Terre de Camargue, aux arènes de Saint-Laurent-d'Aigouze, les jeunes raseteurs se retrouvent pour une course camarguaise dédiée à la transmission des traditions locales. Armés de leurs crochets, ils affrontent des taureaux dans le respect des règles et de l'animal. Le public découvre tout le savoir-faire et le courage nécessaire à cette discipline emblématique de Camargue, un spectacle vivant qui perpétue les valeurs du territoire, une immersion au cœur des traditions camarguaises. Course camarguaise école de raseteurs sera retrouvée ce samedi 9 mai à 17h aux arènes de Saint-Laurent-d'Aigouze. Au temple toujours à Saint-Laurent-d'Aigouze, l'ensemble Sarabande propose un voyage musical à travers différents siècles. Interprété sur l'instrument d'époque, des œuvres de Johann Sebastian Bach, Georges Philippe Telemann, Marin Marais et Antonio Vivaldi retrouvent toute leur authenticité. Flûte à bec, clavecin et violoncelle proposent cet ensemble passionné de musique ancienne. Le concert se prolonge avec un verre de l'amitié dans une ambiance conviviale. Une soirée élégante pour les amateurs de musique classique. Concert au temple, ce sera retrouvé ce samedi 9 mai à 18h30 au temple de Saint-Laurent-d'Aigouze. Au temple Maguelone, plusieurs orguistes se succèdent à la tribune pour célébrer le jour national de l'orgue. Cette rencontre musicale met en valeur la richesse sonore et la puissance de cet instrument emblématique. Les amis de l'orgue du temple Maguelone proposent un moment accessible à tous les curieux de musique classique. Une occasion rare d'entendre différentes sensibilités musicales autour d'un même instrument. L'entrée est libre pour cette célébration musicale. Jour national de l'orgue, ce sera retrouvé ce samedi 9 mai à 17h jusqu'à 18h au temple Maguelone à Montpellier. À l'église Notre-Dame de la Major, le chœur britannique Chichester Singer présente un concert de musique chorale dirigé par Jonathan Wilcook. L'ensemble interprète un programme mêlant grandes œuvres classiques et pièces plus rares. Reconnu pour la qualité de ses interprétations, le chœur propose une soirée placée sous le signe de l'émotion et de l'harmonie vocale. Une belle rencontre musicale entre patrimoine anglais et public arlésien. Un concert accessible aux amateurs de chant choral comme aux curieux. Vous retrouverez donc ce concert ce dimanche 10 mai à 20h à l'église Notre-Dame de la Major à Arles. Excellente sortie à vous avec Delta FM.
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1: Cinéflash pour ce week-end des 16 et 17 mai, avec à voir dans votre cinéma Vogue du Gros du Roi le film Sakwan Island, à voir en VO sous-titré, film franco-norvégien. Tom emmène son fils de 13 ans vivre une année sur une île isolée dans le Grand Nord. Ce retour à la vie sauvage au cœur d'une nature majestueuse leur permet de se retrouver, mais les conditions extrêmes et l'isolement mettent leur relation à l'épreuve. D'après le roman de David Van, Sakwan Island, c'est donc à voir dans votre cinéma, je rappelle, en VO sous-titré, ce dimanche à 20h30. Dans le reste de la programmation pour ce week-end, ce samedi à 14h30, vous avez Le Diable s'habille en Prada 2 et La Vénus électrique. À 16h30, C'est quoi l'amour? 17h pour le plaisir. 18h30, Michael et La Vénus électrique. Et 21h, Le Diable s'habille en Prada 2 et Juste une illusion. Pour la journée de dimanche, en séance matinale au tarif de 5,50€, vous avez donc à 10h30 Pour le plaisir et Compostelle. Ensuite à 14h30, C'est quoi l'amour et Super Mario Galaxy. À 16h15, Michael. 16h30, La Vénus électrique. 18h30, Le Diable s'habille en Prada 2. C'est en VO sous-titré. Également à 19h, vous avez Pour le plaisir. 20h30, La Vénus électrique. Et 20h30, comme je le disais, Sakwan Island. Et tout le programme en détail sur cinemavogue-gros-du-roi.com et sur le Facebook du cinéma.

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2: Bonjour à tous, l'essentiel de l'actualité. Garde à vue prolongée pour le septuagénaire soupçonné d'avoir tenté d'incendier la maison des grands-parents du petit Émile au Auvernais. Cet homme de 77 ans, originaire de Marseille, a été interpellé hier matin dans un hôtel de la commune. On ne connaît pas encore ses motivations. Nouvelle menace de Donald Trump contre l'Iran sur son réseau Truth Social. Le président américain a publié hier une image générée par intelligence artificielle le mettant en scène sur un navire de guerre face à la flotte iranienne accompagnée du message « C'était le calme avant la tempête ». Cela alors que l'Iran de son côté affirme négocier avec des pays européens pour l'accès au détroit d'Hormuz. La Russie, elle, dit avoir abattu 556 drones au-dessus de 14 régions du pays, dont celle de Moscou. C'est l'une des attaques de drones ukrainiens les plus massives depuis le début du conflit. Les autorités locales font état d'au moins 3 morts dans la région de la capitale. Une attaque de Kiev en réponse aux frappes russes qui ont fait 24 morts jeudi dernier. Et puis en foot, dernière ligne droite pour la Ligue 1 avec l'ultime journée du championnat ce soir pour la qualification directe en Ligue des Champions. Lille affronte Auxerre sous la menace de Lyon et Rennes juste derrière en embuscade. Coup d'envoi des rencontres à 21h. Très bonne journée à tous.

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1: Votre soirée TV de ce dimanche 17 mai. Coup de cœur du jour pour The Big Lebowski. Jeff Lebowski, surnommé Le Duc, mène une vie tranquille rythmée par les parties de bowling et les soirées passées avec son ami Walter. Paresseux et détaché de tout, il préfère éviter les complications et profiter de son quotidien sans ambition particulière. Mais cette routine bascule lorsqu'il est agressé par des hommes venus réclamer une dette qu'il ne comprend pas, victime d'une confusion avec un riche millionnaire portant le même nom. Le Duc découvre qu'il a été pris pour un autre, Jeff Lebowski. Bien décidé à obtenir réparation après cette agression, il part à la rencontre de son riche homonyme. Cette démarche va l'entraîner dans une affaire bien plus complexe qu'il ne l'imaginait. Entre personnes excentriques, situations absurdes et quiproquos, le Duc se retrouve plongé dans une aventure totalement improbable. Son quotidien tranquille laisse place à une succession d'événements incontrôlables. Malgré lui, il devient le centre d'une histoire mêlant argent, manipulation et humour décalé. Vous retrouverez The Big Lebowski sur Arte. Également ce soir sur votre petit écran, TF1 vous propose en inédit un film d'action, Un homme en colère. Sur France 2, vous retrouverez une comédie, un thriller. France 3 vous propose un épisode inédit de la série policière, Inspecteur Barnaby. Sur France 4, vous retrouverez un film documentaire, Little Girl Blue. W9 vous propose une comédie, La Cité de la Peur. Sur TMC, vous retrouverez un épisode de la série policière, Esprit Criminel. Et pour finir, sur TFX, vous retrouverez une comédie, Hater. Des séries, des documentaires, des films, du direct, des rediffusions, il y en a pour tous les goûts. À la télévision. À bientôt et merci d'écouter Delta FM.
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0: Il est 14h.
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2: Bonjour à tous, l'essentiel de l'actualité. Garde à vue prolongée pour le septuagénaire soupçonné d'avoir tenté d'incendier la maison des grands-parents du petit Émile au Auvernais. Cet homme de 77 ans, originaire de Marseille, a été interpellé hier matin dans un hôtel de la commune. On ne connaît pas encore ses motivations. Nouvelle menace de Donald Trump contre l'Iran sur son réseau Truth Social. Le président américain a publié hier une image générée par intelligence artificielle le mettant en scène sur un navire de guerre face à la flotte iranienne accompagnée du message « C'était le calme avant la tempête ». Cela alors que l'Iran de son côté affirme négocier avec des pays européens pour l'accès au détroit d'Ormuz. La Russie, elle, dit avoir abattu 556 drones au-dessus de 14 régions du pays, dont celle de Moscou. C'est l'une des attaques de drones ukrainiens les plus massives depuis le début du conflit. Les autorités locales font état d'au moins 3 morts dans la région de la capitale. Une attaque de Kiev en réponse aux frappes russes qui ont fait 24 morts jeudi dernier. Et puis en foot, dernière ligne droite pour la Ligue 1 avec l'ultime journée du championnat ce soir pour la qualification directe en Ligue des Champions. Lille affronte Auxerre sous la menace de Lyon et Rennes juste derrière en embuscade. Coup d'envoi des rencontres à 21h. Très bonne journée à tous.

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2: Bonjour à tous, l'essentiel de l'actualité avec l'enquête sur les violences sexuelles ou les mauvais traitements dans le périscolaire parisien qui prend une ampleur inédite. Le parquet de Paris cible désormais 84 écoles maternelles, une vingtaine d'élémentaires et 10 crèches. Depuis janvier, 78 agents ont été suspendus. Les syndicats, eux, appellent à la grève jusqu'au 22 mai pour dénoncer des suspensions automatiques dans un secteur en sous-effectif chronique. L'objectif des 5% de chômage fixé par Emmanuel Macron pour 2027 ne sera pas atteint. C'est ce qu'a dit le ministre de l'économie Roland Lescure sur France 3 aujourd'hui, cela après une hausse importante du chômage au premier trimestre. Cette attaque de drones massive la nuit dernière entre la Russie et l'Ukraine, le ministère de la Défense russe affirme avoir abattu plus de 500 drones ukrainiens au-dessus de 14 régions, faisant au moins 4 morts, dont 3 près de Moscou. De son côté, Kiev annonce avoir intercepté un petit peu moins de 300 drones russes. Et en foot, dernière journée décisive de Ligue 1 ce soir, pour les places en Ligue des Champions, Lille, Lyon et Rennes se disputent les derniers tickets. Grosse affiche entre Marseille et Rennes au Vélodrome pour une place en Europe. En bas de tableau, Nice, Auxerre et Le Havre luttent à distance pour le maintien. L'un de ces clubs va devoir passer par les barrages. Coup d'envoi des matchs à 21h. Très bonne journée à tous.

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2: Dans votre agenda des expositions de ce lundi 18 mai sur Delta FM Terre de Camargue, au Calédo Bar, le tatoueur et artiste Stéphane Hollard présente une exposition mêlant peinture et expression instinctive. Habitué à la précision du tatouage, il explore ici un univers plus libre et spontané à travers des œuvres brutes et sensibles. Ses créations jouent avec les formes et les émotions dans une démarche artistique tournée vers le lâcher-prise. Une exposition intime à découvrir dans l'ambiance alternative et créative du Calédo Bar. Exposition Stéphane Hollard sera visible jusqu'à fin mai, du lundi au samedi de 18h à 1h du matin, Calédo Bar à Montpellier. À la médiathèque de Calvisson, François Bonnero et Pierre Hubert proposent une exposition entre objets, images et souvenirs réinventés dans un décor évoquant un salon ancien. Les deux artistes confrontent leur univers personnel entre mémoire intime et référence à l'histoire de l'art. L'exposition joue volontairement sur les contrastes et les ambiguïtés, laissant aux visiteurs la liberté d'interpréter les œuvres selon leur propre regard. Entre vrai et faux souvenirs, cette création questionne avec poésie notre rapport à l'esthétique et à la mémoire collective. Une exposition singulière et immersive à découvrir à Calvisson. Images et objets du salon sera retrouvée à la médiathèque de Calvisson aux horaires d'ouverture de celle-ci. À l'espace Cassel, l'artiste Fanny Costi présente La magie du bleu, une exposition autour du cyanotype. À travers cette ancienne méthode photographique, les œuvres explorent la nuance du bleu entre langage artistique et émotionnel. Chaque création témoigne d'une rencontre entre lumière, gestes et expression personnelle dans une atmosphère poétique et immersive. Ce projet artistique s'inscrit dans une démarche mêlant culture, inclusion et création collective, une exposition sensible où le bleu devient matière vivante et émotion. La magie du bleu sera visible jusqu'au 29 mai à l'espace Cassel à Lunel. Excellente sortie à vous avec Delta FM.
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0: 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Il est 16h. 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
2: Bonjour à tous, l'essentiel de l'actualité avec l'enquête sur les violences sexuelles ou les mauvais traitements dans le périscolaire parisien qui prend une ampleur inédite. Le parquet de Paris cible désormais 84 écoles maternelles, une vingtaine d'élémentaires et 10 crèches. Depuis janvier, 78 agents ont été suspendus. Les syndicats, eux, appellent à la grève jusqu'au 22 mai pour dénoncer des suspensions automatiques dans un secteur en sous-effectif chronique. L'objectif des 5% de chômage fixé par Emmanuel Macron pour 2027 ne sera pas atteint. C'est ce qu'a dit le ministre de l'économie Roland Lescure sur France 3 aujourd'hui, cela après une hausse importante du chômage au premier trimestre. Cette attaque de drones massive la nuit dernière entre la Russie et l'Ukraine, le ministère de la Défense russe affirme avoir abattu plus de 500 drones ukrainiens au-dessus de 14 régions, faisant au moins 4 morts, dont 3 près de Moscou. De son côté, Kiev annonce avoir intercepté un petit peu moins de 300 drones russes. Et en foot, dernière journée décisive de Ligue 1 ce soir, pour les places en Ligue des Champions, Lille, Lyon et Rennes se disputent les derniers tickets. Grosse affiche entre Marseille et Rennes au Vélodrome pour une place en Europe. En bas de tableau, Nice, Auxerre et Le Havre luttent à distance pour le maintien. L'un de ces clubs va devoir passer par les barrages. Coup d'envoi des matchs à 21h. Très bonne journée à tous.

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1: 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Et hier, il y avait le grand plaisir de rester pour notre amie Nicole. 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
2: perdez que pas. 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
1: Un peu de Baroncelli.
2: Un peu de Baroncelli.
1: Pas une marie d'idée.
2: Bon.
1: Allez, à toi.
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1: 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Et à quoi faut penser que la cabre d'or est au grau? Non, non, mais bon. La cabre d'or.
3: Ah
1: oui, il y a avant la Janine, non? Non, même pas, non. Je crois que les entrées... Je crois que c'est un des pompiers, la Cabre d'Or, est située quasi à qui.
2: Bon,
1: va qui va bien en faire le poste musical, en écoutant à la taverne des Patries. Va qui.

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0: 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Ouais.
1: J'aime pas dire.
0: Fait partie de l'imaginaire et des gens. Ouais, ouais. Est-ce que moi, quoi? Va qui, des lutins, c'est comptable un moulin de contes imaginaires. Va qui. Bon, eh bien, je suis à quelle belle parole, qui est sur la belle parole de la cabre d'or des folcos de Baroncelli, sous la voix de Nicola. Que sa cabre, il vient d'ici, vous disant en tout.
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1: 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Ok, ok. Eh bien, me fait plaisir de vous dire tout un test sur la pichotte Camargue, parce que, vous savez, il y a quelques années, il y a au moins une quinzaine d'années, avec un virage, une émission Vaki. Et hier, Dao de la Tour de la Carbonnière, a dit, les gens qui me filmaient, per hier, il n'y a pas de pichotte Camargue ou de grande Camargue, il y a la Camargue. Et ici, c'est un Camargue gardaise. Pas, boum. Bon, mais c'est vrai que per besoin administratif, en délimitant une pichotte Camargue, une grande Camargue, mais, va qui? Notre terrain, je ne suis pas trop d'accord. Va qui? Mais, on a fait une pause musicale, on a écouté Le Bouillère de Philippe Viala. Va qui estira de son disque Sarah Cante Camin. Va qui Philippe Viala.

0: Car du tout des Delta FM et des Radio Lingado, reprenez une émission nostre de Genesi, mais notre ami Henry. Henry, Adèle nous a parlé de la Camargue, on dira. De la Camargue, et Adèle va nous dire.
1: On va lui parler de Casanova.
0: Ah, Casanova.
1: Un aventurier. Giacomo Casanova est né le 12 avril 1625. Il est mort le 4 janvier 1791 en Bohème, en Tchéquie. D'abord violoniste et magicien, pour escroquer une madame d'Urf, devint pied, diplomate et espion, et surtout écrivain. Ses parents le mettent à l'université de Padoue, où il reçoit un doctorat en droit civil et canonique. Reçoit la tonsure le 4 février 1640, et devint ainsi un bas à l'âge de 15 ans. Un sénateur ecclésiastique le fait entrer dintre les membres du clergé vénitien, mais le met en fort à cause sa vise qu'il a presque sa maîtresse. Il est accueilli par le pape Bénézé XIV, mais il est encore mis en fort après avoir enlevé la drôle de son professeur de français et l'avoir escondu dans le palais d'Aquaviva. Dans l'obligation de quitter la soutane, il termine en 1745 une vie d'aventurier et fait maintenant un métier, jogueur professionnel, escroc financier, entre autres. À l'âge de 21 ans, en 1746, est dans la marine comme insigne de vaisseau. Démissionne vite, c'est que tu n'es pas être bon, Léo est nommé lieutenant de vaisseau. En 1750, passe capitaine à Paris. Mais qu'on n'essaye pas pour la langue française et encore même les codes de la mondanité, parvient pas à pénétrer les mitans aristocratiques et fait des publications sous le nom de Chevalier Casanova de Singal. Revenant à Venise en 1755, il fait le rencontre de notre libertin, là-bas de Bernice, ambassadeur du roi de France devenu cardinal, que sa maîtresse est une nonne du couvent de Murano qui s'appelle Marina Mariana Morissini. Aquila d'Aqui devient la maîtresse de Casanova et s'incagne tous les deux de faire l'amour d'avant Bernice pour les citants. Les inquisiteurs trouvent des motifs pour faire engabuler Casanova à la prison du palais de Doge, dont ils se disent que jamais Degon s'est infugié. Il y a eu l'occasion de visiter aquella prison que se dit Diplôme, en cause que se trouve dans les combles, juste sous la terrisse constituée de plaques de plomb. À qui dédine, fait une calorasse insupportable l'estiu et une fraîche qui pèle l'hiver. En demain, la gabiole era aménagée d'un taubien que le plafond era trop basse, et Casanova, qui era grand, pouvait pas se dénigrer. Pendant plusieurs mois, Casanova feira de faire un trou au plafond pour s'enfuir et est quasiment arrivé à la fin de l'estiu de 1756, court à son geôlier, presque content, et dit qu'il va y annoncer une bonne nouvelle. La bonne nouvelle, qu'est-ce pas une bonne, est qu'une de ses maîtresses a pagé le geôlier pour qu'il le fasse sortir de sa gabiole au plafond trop basse et le mettait dans une gabiole moins confortable avec une vista sur la place Saint-Marc. Casanova, pour pas refuser, et son évasion est retardée au 1er novembre de la même année. Revient à Paris et écrit mail de 9000 pages où il fait le raconte de son évasion de la prison Diplôme et le dédeux de ses aventures amoureuses, ainsi que le biais, qui a lieu pour faire la conquête des 142 femmes qui sont dans les mains bien placées de toutes les cours d'Europe. Dans l'histoire de ma vie, et l'écrivain qui donne le moins de précisions authentiques sur les costumes et les usages des cours de son époque. C'est à quel effet il y a une d'enfant et parle que de sa propre drôle, mariée à l'un de ses compagnes, Franck Masson, qui lui aurait donné un fils. En réalité, il n'a pas sa drôle, mais une petite cousine. Devient agent secret d'ordu de Choiseul, qui est convié à la mission d'évaluer l'état des navires de guerre français. Il se reçoit à Londres par George III, puis par l'oreille des princes Frédéric Douce, et enfin par l'impératrice de Russie Katharina Douce. Après deux jours d'exil, ils accordèrent le 13 septembre 1774 de revenir à Venise, à qui ils inscrivent trop totalement de la noblesse vaticane qu'ils m'ont expulsé en 1793 et revient à Paris, où ils font le rencontre de Benjamin Franklin.
0: On marque son temps.
1: C'est un barouille, ok.
0: Pas tant pour lui de même, là, il marque. Va qui. Allez, brave monde, si ça cabe, les gens ici vous le disent en tout.
2: Adieu,
0: et au coquemin.

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2: L'essentiel de l'actualité avec l'objectif des 5% de chômage fixé par Emmanuel Macron pour 2027 qui ne sera pas atteint. C'est ce qu'a dit le ministre de l'économie Roland Lescure sur France 3 ce dimanche après une hausse importante du chômage au premier trimestre. 84 écoles maternelles, une vingtaine d'élémentaires et 10 crèches parisiennes désormais ciblées par une enquête pour violences sexuelles et maltraitances. Depuis janvier, 78 agents ont déjà été suspendus pour protester contre ces suspensions automatiques dans un secteur en sous-effectif. Les syndicats lancent un appel à la grève jusqu'au 22 mai. Échec des discussions diplomatiques entre Washington et Téhéran. Selon les médias officiels iraniens, les États-Unis n'ont fait aucune concession concrète à l'offre de paix de l'Iran, refusant notamment de dégeler ses avoirs à l'étranger. Et puis, l'épidémie d'Ebola en République démocratique du Congo qui inquiète. L'Organisation mondiale de la santé a déclenché son deuxième niveau d'alerte internationale le plus élevé. Le dernier bilan fait état de plus de 80 décès suspects. Cette souche extrêmement contagieuse affiche un taux de mortalité de près de 50%. Il n'y a pas de vaccin.

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1: Nocrates Ductor, le pilote de la mort. Un nom quelque peu sordide, auquel on préfère celui plus sympathique de poisson pilote. Mais pourquoi de tels noms? Tout simplement parce que cette espèce du large accompagne presque toujours un animal bien plus grand que lui en se maintenant, si possible, juste à l'avant, comme s'il le guidait. Lorsqu'il s'agit d'une raie, d'une tortue, voire d'un cétacé, cela est plutôt bien vu. Ne semble-t-il pas aider le géant à se diriger dans cette mer immense? S'il n'était pas là, combien de baleines et de tortues feraient fausse route? Mais lorsque le poisson se tient juste au niveau du museau d'un requin, notre interprétation change. Ne dirait-on pas que c'est lui qui guide le prédateur vers son forfait, vers sa victime? À se demander s'il n'a pas passé un pacte avec la mort qui lui offre, en récompense d'une âme, les miettes d'un festin. Bien entendu, la réalité est tout autre puisque ce poisson est parfaitement inoffensif. D'ailleurs, il ne conduit pas son énorme complice. Il le suit de près pour profiter, comme un mendiant à la cour du Seigneur, des reliefs de ses repas.
0: C'était un texte extrait de Pélagos, Voyage naturaliste au large de la Méditerranée, un ouvrage de Frédéric Larrey et Thomas Roger, lu par l'autrice grelaine Ginny Vincent.

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2: Je suis née à Aigues Mortes sur le boulevard Gambetta. Il y a longtemps, longtemps, à côté de la place de la Viguerie, la maison qui fait l'angle. Voilà. Il y a longtemps.
3: Mon grand-père était viticulteur. Je suis né au boulevard Gambetta. Cette maison appartient toujours à la famille. Et ça a beaucoup changé. On va parler des bâtiments qui ont disparu, qui ont été remplacés. Alors, sur le boulevard Gambetta, proche de la porte de la marine. D'ailleurs, sur 10 portes à Aigues Mortes, il y en a 5 qui sont au sud. Parce que la ville est ouverte vers le sud. Aujourd'hui, elle est ouverte vers le nord, d'où viennent les touristes. Mais à l'origine, elle est ouverte vers le sud, puisque Louis IX voulait cette ouverture sur la Méditerranée. Donc il y avait un grand bâtiment là, et ce grand bâtiment, c'était une école maternelle, où je suis allé aussi. En fait, cette école, il reste ce bâtiment maintenant, qui est un bâtiment qui reçoit la police municipale au rez-de-chaussée, et ce sont des appartements HLM dessus. Ce bâtiment est venu remplacer cette école maternelle qui était particulière au niveau de l'architecture, mais on a conservé les deux clochetons. Si vous passez le boulevard Gambetta, au bout, vous verrez qu'il y a ces colonnes là. Il y a encore les armoiries de la ville qui sont dessus. Et il manque certains éléments qui ont été décollés, mais on est arrivé à conserver ces deux clochetons à l'époque, quand la destruction de l'école maternelle a été engagée. Voilà. Ça, c'est un bâtiment qui était... Nous, on faisait le tour sans poser le pied par terre. C'était notre chemin difficile à exécuter. Voilà. Donc ça, c'est un bâtiment important qui a disparu et dont on est arrivé à garder ces deux clochetons. Alors c'est particulier, il y a toujours eu une forme de pensée qui a changé avec le brassage des populations. Il y avait un côté un peu... vous savez, comme les gens qui vivent sur les îles, vous voyez. Voilà, ce fait d'être... Et puis c'est particulier d'être entouré par des remparts. C'est très particulier. Nous, on ne les voyait plus, là. On les voyait, bien sûr, les remparts. On les vivait. Mais on ne les voyait plus. Mais on les vivait.

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1: Le monde du silence, probablement le nom le plus inapproprié pour un milieu où les bruits et les sons envahissent tout l'espace, où les animaux communiquent entre eux dans un concert de sons étranges et complexes. Car le monde sous-marin est digne d'un hall de gare. C'est un brouhaha de bruits biologiques et de vacarme humain. Le chant des hélices répondant à celui des baleines, les cliquetis des chaînes brouillant celui des dauphins, les explosions des forages couvrant le déferlement des vagues. Dans cet univers sonore, les cétacés ont développé des capacités acoustiques exceptionnelles qui nous font parfois oublier que la plupart d'entre eux, notamment ceux qui vivent dans les eaux claires de Méditerranée, possèdent une excellente vision. Beaucoup d'espèces, en particulier celles du groupe des globicéphales et des orques, ne se privent pas d'utiliser leurs yeux chaque fois que la complexité de la situation le nécessite. Parfois, c'est la présence d'une embarcation ou d'un plongeur, d'autres fois, un élément étranger à leur quotidien. Quelque chose, en tout cas, qui nécessite d'y regarder de plus près, peut-être pour associer une signature sonore à un élément inconnu, comme nous associons un son à l'image d'un instrument, un bruit à telle ou telle machine.
0: C'était un texte extrait de Pélagos, voyage naturaliste au large de la Méditerranée, un ouvrage de Frédéric Larré et Thomas Roger, lu par l'autrice grolaine Jean Vincent.

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1: Votre soirée TV de ce dimanche 17 mai. Coup de cœur du jour pour The Big Lebowski. Jeff Lebowski, surnommé Le Duc, mène une vie tranquille rythmée par les parties de bowling et les soirées passées avec son ami Walter. Paresseux et détaché de tout, il préfère éviter les complications et profiter de son quotidien sans ambition particulière. Mais cette routine bascule lorsqu'il est agressé par des hommes venus réclamer une dette qu'il ne comprend pas, victime d'une confusion avec un riche millionnaire portant le même nom. Le Duc découvre qu'il a été pris pour un autre, Jeff Lebowski. Bien décidé à obtenir réparation après cette agression, il part à la rencontre de son riche homonyme. Cette démarche va l'entraîner dans une affaire bien plus complexe qu'il ne l'imaginait. Entre personnes excentriques, situations absurdes et quiproquos, le Duc se retrouve plongé dans une aventure totalement improbable. Son quotidien tranquille laisse place à une succession d'événements incontrôlables. Malgré lui, il devient le centre d'une histoire mêlant argent, manipulation et humour décalé. Vous retrouverez The Big Lebowski sur Arte. Également ce soir sur votre petit écran, TF1 vous propose en inédit un film d'action, Un homme en colère. Sur France 2, vous retrouverez une comédie, un thriller. France 3 vous propose un épisode inédit de la série policière, Inspecteur Barnaby. Sur France 4, vous retrouverez un film documentaire, Little Girl Blue. W9 vous propose une comédie, La Cité de la Peur. Sur TMC, vous retrouverez un épisode de la série policière, Esprit Criminel. Et pour finir, sur TFX, vous retrouverez une comédie, Hater. Des séries, des documentaires, des films, du direct, des rediffusions, il y en a pour tous les goûts. À la télévision. 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
2: L'essentiel de l'actualité avec l'objectif des 5% de chômage fixé par Emmanuel Macron pour 2027 qui ne sera pas atteint. C'est ce qu'a dit le ministre de l'économie Roland Lescure sur France 3 ce dimanche après une hausse importante du chômage au premier trimestre. 84 écoles maternelles, une vingtaine d'élémentaires et 10 crèches parisiennes désormais ciblées par une enquête pour violences sexuelles et maltraitance. Depuis janvier, 78 agents ont déjà été suspendus pour protester contre ces suspensions automatiques dans un secteur en sous-effectif. Les syndicats lancent un appel à la grève jusqu'au 22 mai. Échec des discussions diplomatiques entre Washington et Téhéran. Selon les médias officiels iraniens, les États-Unis n'ont fait aucune concession concrète à l'offre de paix de l'Iran, refusant notamment de dégeler ses avoirs à l'étranger. Et puis, l'épidémie d'Ebola en République démocratique du Congo qui inquiète. L'Organisation mondiale de la santé a déclenché son deuxième niveau d'alerte internationale. Le plus élevé. Le dernier bilan fait état de plus de 80 décès suspects. Cette souche extrêmement contagieuse affiche un taux de mortalité de près de 50%. Il n'y a pas de vaccin.

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1: 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Il est 19h.
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2: L'essentiel de l'actualité avec l'objectif des 5% de chômage fixé par Emmanuel Macron pour 2027 qui ne sera pas atteint. C'est ce qu'a dit le ministre de l'économie Roland Lescure sur France 3 ce dimanche après une hausse importante du chômage au premier trimestre. 84 écoles maternelles, une vingtaine d'élémentaires et 10 crèches parisiennes désormais ciblées par une enquête pour violences sexuelles et maltraitance. Depuis janvier, 78 agents ont déjà été suspendus pour protester contre ces suspensions automatiques dans un secteur en sous-effectif. Les syndicats lancent un appel à la grève jusqu'au 22 mai. Échec des discussions diplomatiques entre Washington et Téhéran. Selon les médias officiels iraniens, les États-Unis n'ont fait aucune concession concrète à l'offre de paix de l'Iran, refusant notamment de dégeler ses avoirs à l'étranger. Et puis, l'épidémie d'Ebola en République démocratique du Congo qui inquiète. L'Organisation mondiale de la santé a déclenché son deuxième niveau d'alerte internationale le plus élevé. Le dernier bilan fait état de plus de 80 décès suspects. Cette souche extrêmement contagieuse affiche un taux de mortalité de près de 50%. Il n'y a pas de vaccin.

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1: Cinéma. Bonjour Camille.
2: Bonjour Tom.
1: Alors ensemble, nous allons évoquer la programmation du cinéma Marcel Pagnol d'Aigues-Mortes pour ce lundi 18 et mardi 19 mai. Et sur le grand écran, pour ce début de semaine, on retrouve les Fleurs du Manguier.
2: Oui, dans l'espoir de retrouver leur famille dispersée, deux petites filles de 4 et 9 ans quittent un camp au Bangladesh pour retrouver la Malaisie. Elles entreprennent une traversée périlleuse.
1: Les Fleurs du Manguier, c'est donc à retrouver ce mardi à 18h30 en version originale sous-titrée français et en séance Ciné Babies. On a également Michael.
2: Michael, c'est l'histoire de Michael Jackson évidemment, mais au-delà de la musique, de la découverte d'un talent hors du commun et jusqu'à l'artiste visionnaire dont l'ambition créative a alimenté une quête incessante pour devenir le plus grand artiste au monde.
1: Michael, c'est donc à retrouver lundi à 14h en version originale sous-titrée français et mardi à 16h. On a également Le Diable s'habille en Prada lundi à 16h30 et mardi à 14h et 20h30. Et puis on termine avec la séance de la GEPT au nom du peuple italien lundi à 18h30. Merci beaucoup Camille.
2: Merci beaucoup Tom, à bientôt.
1: À bientôt.

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2: Dans votre agenda des expositions de ce lundi 18 mai sur Delta FM Terre de Camargue, au Calédo Bar, le tatoueur et artiste Stéphane Hollard présente une exposition mêlant peinture et expression instinctive. Habitué à la précision du tatouage, il explore ici un univers plus libre et spontané à travers des œuvres brutes et sensibles. Ses créations jouent avec les formes et les émotions dans une démarche artistique tournée vers le lâcher-prise. Une exposition intime à découvrir dans l'ambiance alternative et créative du Calédo Bar. L'exposition Stéphane Hollard sera visible jusqu'à fin mai, du lundi au samedi de 18h à 1h du matin, Calédo Bar à Montpellier. À la médiathèque de Calvisson, François Bonnero et Pierre Hubert proposent une exposition entre objets, images et souvenirs réinventés dans un décor évoquant un salon ancien. Les deux artistes confrontent leur univers personnel entre mémoire intime et référence à l'histoire de l'art. L'exposition joue volontairement sur les contrastes et les ambiguïtés, laissant aux visiteurs la liberté d'interpréter les œuvres selon leur propre regard. Entre vrai et faux souvenirs, cette création questionne avec poésie notre rapport à l'esthétique et à la mémoire collective. Une exposition singulière et immersive à découvrir à Calvisson. Images et objets du salon sera retrouvée à la médiathèque de Calvisson aux horaires d'ouverture de celle-ci. À l'espace Cassel, l'artiste Fanny Costi présente La magie du bleu, une exposition autour du cyanotype. À travers cette ancienne méthode photographique, les œuvres explorent la nuance du bleu entre langage artistique et émotionnel. Chaque création témoigne d'une rencontre entre lumière, gestes et expression personnelle dans une atmosphère poétique et immersive. Ce projet artistique s'inscrit dans une démarche mêlant culture, inclusion et création collective, une exposition sensible où le bleu devient matière vivante et émotion. La magie du bleu sera visible jusqu'au 29 mai à l'espace Cassel à Lunel. Excellente sortie à vous avec Delta FM.
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2: Bonjour et bienvenue dans Allegro Symphonique. Et pour commencer immédiatement cette toute nouvelle émission, je vous propose un voyage musical à travers de grands paysages orchestraux. Nous ouvrons avec Jean Sibelius, compositeur finlandais, profondément inspiré par la nature de son pays. La suite Karelia, que vous connaissez, évoque l'histoire et les légendes de la Finlande, et son célèbre mouvement final, presque militaire, donne l'impression d'une marche héroïque à travers les forêts du Nord. Nous y sommes. Ensuite, nous traversons l'immensité de l'Asie centrale avec Alexander Borodine. Dans ce poème symphonique, Borodine imagine la rencontre de caravanes orientales et de soldats russes dans les steppes. Enfin, Ottorino Respighi, maître italien de l'orchestre, avec les Pins de Rome. C'est une musique très imagée où chaque note semble peindre une scène de la Rome antique. Bienvenue dans ce magazine hebdo. Pour votre radio, je suis Frédéric Alexandre.

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1: Le cœur de cette émission aujourd'hui nous amène vers une musique de chambre plus intime. Avec la sonate pour violoncelle de Gabriel Pierné, le piano de Bengt Forsberg accompagne un discours profondément chantant. Pierné était un musicien très apprécié de ses contemporains, à la fois chef d'orchestre et compositeur, et sa musique respire cette élégance naturelle que l'on associe bien sûr à la Belle Époque. Nous retrouverons juste après Louis Vierne, grand organiste de Notre-Dame de Paris, mais ici dans un magnifique sonate pour violon sous l'archet d'Alina Ibrahimova. Cette page devient vive, presque dansante, très loin d'ailleurs de l'image parfois austère que l'on se fait de ce compositeur. Et puis pour conclure, la bourrée fantastique d'Emmanuel Chabrier avec Angela Hewitt au piano. Une interprétation d'une clarté étincelante, pleine d'humour et de panache, comme un feu d'artifice final pour cette deuxième session d'Allegro Symphonique dans votre radio.

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1: Et pour vous, aujourd'hui, dans cette troisième partie, ce sont les instruments solistes qui prennent la parole. La méditation de Thaïs, du compositeur français Jules Massenet, devient un pur moment de grâce avec le violon de Nicolas Benedetti. Un son lumineux comme une prière sans parole. Ensuite, changement d'échelle avec la symphonie Leningrad de Chostakovitch, extrait de notre bibliothèque et interprété par le Boston Symphony Orchestra, un orchestre capable d'une puissance incroyable, mais aussi d'une finesse de texture qui rend cette musique profondément humaine. Nous conclurons avec Max Bruch et le Kroll Nidre, avec le violoncelle de Ephraim von Userloy, une interprétation très chantante, presque vocale, où l'instrument devient une voix intérieure. Et c'est pour vous, dans votre radio, dans Allegro Symphonique, pour vous trois solistes, trois manières de faire parler le silence entre les notes.

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1: Et pour terminer ce voyage musical, place maintenant à des musiques devenues complètement universelles. Le canon, par exemple, de Johann Pachelbel, est sans doute l'une des œuvres les plus utilisées au cinéma, également dans la publicité. Quelques notes suffisent pour créer immédiatement une émotion familière. Ensuite, l'ouverture de la Pivoleuse de Gioacchino Rossini. Elle est souvent associée à l'énergie, au mouvement, à l'humour aussi. C'est une musique qui raconte déjà une histoire, mais sans aucune image. Enfin, pour conclure, Nimrod, extrait des Variations Enigma d'Edouard Elgar, c'est une page profondément humaine, utilisée d'ailleurs dans de nombreux films, pour accompagner, vous savez, les moments les plus intenses. Une conclusion donc tout en émotion, pour nous rappeler que notre musique classique est partout dans vos vies, parfois sans que nous nous en rendions compte. À très bientôt pour la musique classique la semaine prochaine. Même adresse, même jour, même heure. Et je serai très heureux de vous retrouver. À très vite.

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1: 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Il est 2h.